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0: changement? Eh bien la réponse un petit peu avant 9h. Pour l'instant, on va démarrer ce nouveau classement avec le dernier morceau de D6 qui s'appelle Maniac, qui est vraiment très bien. D6, 30e, Daisy Le Def Kamel, 29e. Et avant tout ça, voici notre champion, celui qui a la médaille autour du cou, Jérémy Frérot, sur Europe 2.
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Bonjour, c'est Europe 2. Dans quelques minutes, il sera 7h15. Nous sommes dimanche matin, c'est le 2 août aujourd'hui. Lynn arrive, elle est 27e du Top France cette semaine. Lynn que j'aime beaucoup, elle a une voix exceptionnelle. Louisa aussi, on l'aime beaucoup, 26e. Et puis, avant d'écouter...

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1: Merci d'avoir choisi Europe 2 ce matin.
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1: On déroule le classement du Top France Europe 2. C'est notre rendez-vous du dimanche matin. Les 30 titres pop francophones du moment. Et je dis francophone parce qu'il n'y a pas que des Français. Il y a aussi des Belges. C'est le cas d'Angèle, par exemple, qui arrive. Elle est 20e avec son dernier morceau, Dis-le. Vous l'avez découvert ici sur Europe 2. Et au-delà de le découvrir, juste avant les vacances, Sandra avait reçu Angèle pendant une semaine entière et vous avez pu lui poser toutes vos questions. C'est un super moment. On vous a mis quelques extraits, évidemment, sur nos réseaux sociaux et sur Europe2.fr. Vous pouvez retrouver ça complètement gratuitement en vous connectant. Angèle arrive. Dis-le sur Europe 2 avec Superbus et Marguerite.
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1: Coé, pour se réveiller sur Europe 2, c'est la belle vie aussi. Ah oui, tous les matins, 7h, 11h, et même pendant les vacances. Hein. Oui, change pas une équipe qui gagne, on garde les bonnes habitudes, comme ça, vous qui reprenez peut-être le boulot demain, vous qui êtes juilletiste, qui êtes rentré de vacances ce week-end, et bah Coé sera là pour vous accompagner au boulot. Voilà, comme ça, vous allez vous marrer. En plus, en général, quand on rentre de vacances au mois d'août, on recroise des collègues, et puis le patron est peut-être parti, donc... Prendre le café jusqu'à 10h, ça sera très bien.

Ça, ça fait partie de mes petites pépites cet été. Sébastien Tellier et Juliette Armanet dans le Top France Europe 2. Le classement des 30 titres pop francophones du moment qui continue avec Joseph Kamel dans un instant. Et puis Charlotte Cardin, tant pis pour elle, 15e du Top France Europe de cette semaine.

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2: Europe 2, pour moi, ça finira premier dans les prochaines semaines, je vous le dis. Il est exceptionnel, ce morceau Tovlo et Stromae que vous avez découvert ici sur Europe 2. Le dernier, Pierre Demar, est très bien aussi. Vous l'avez découvert ici également. Il arrive, Pierre Demar, 6e après DC's Théodora. Et ce titre hors classement, Kyo, sur Europe 2.

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0: C'est bon, vous avez pris votre petit café, vous commencez à bien vous réveiller. Et ben merci de nous avoir choisi. Le Top France Europe 2 continue avec le Top 5. Ça y est, on s'approche de la vérité. On va savoir si Manon Lisa sera toujours troisième, si Oria est toujours seconde et surtout si Jérémy Frérot est toujours premier. En tout cas, à la cinquième position, c'était Angèle et Justice qu'on vient d'écouter. Quatrième, ça sera Julien Lib. Il arrive dans un instant avec Dis-moi où.
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Europe 2, on a tous des albums qui nous ont marqué dans notre vie. Et bah moi, c'était celui de Justin Timberlake en 2006, Future Sex Love Sound, une mine à tube. Et bah mon préféré, c'est Sexy Back, Classic Pop Europe de Justin Timberlake, après le tout nouveau David Guetta avec Bibi Rich à Europe 2.

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0: La playlist Pop Europe 2 pendant 30 minutes non-stop, c'est notre projet. Un projet qui va redémarrer dans une minute avec Olivia Rodrigo et son nouveau morceau. Nouvelle Pop Europe 2, il y aura aussi Pitbull et Aria. 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

Dimanche matin avec Europe 2 et avec la playlist Pop Europe 2 pendant 30 minutes non-stop. Les Black Eyed Peas seront là avant 10h. Et juste avant, je voulais partager avec vous un de mes coups de cœur de cet été 2026. C'est le dernier morceau d'Olivia Rodrigo. Il est super sympa, il s'appelle Drop Dead. 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

route. En ce dimanche matin, vous avez choisi d'écouter la playlist Pop Europe 2 pendant 30 minutes non-stop. La maison Europe 2 vous en remercie et vous n'allez pas être déçus. On continue de se faire plaisir avec Manon Lisa, le petit pêcheur. J'adore ce truc. Avicii aussi. Et puis, quelle star pop Europe 2 celle-là. Voici Taylor Swift.

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1: Europe 2, c'est dans l'actu insolite de cet été. En Allemagne, il y a quelques jours, ils ont arrêté un train pour faire une recharge de papier toilette, parce qu'il n'y en avait plus. Si en France, on arrêtait les trains dès qu'il n'y avait plus de papier toilette, je pense qu'on ne roulerait jamais. En

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1: Europe 2, il y a quelques jours, j'étais dans une gare, j'attendais mon train et il y a un mec qui s'est assis au piano. Vous savez, il y a des pianos dans les gares comme ça. Il a commencé à jouer ce morceau. Je l'ai jalousé, je me suis dit, putain, le mec est fort. Voici Vanessa Carlton, Bonus Pop Europe 2.

0: Allez, où on va redémarrer la playlist Pop Europe 2 pendant 30 minutes non-stop. Le nouveau Muse vous attend après Enrique Iglesias et Alex Warren.
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démarrer vos vacances avec Europe 2. D'ici quelques heures, vos enfants vont peut-être vous demander de les amener au club de plage pour aller faire du trampoline, pour vous dire « Papa, maman, regardez comment je saute haut !» Pendant ce temps-là, vous pouvez écouter les podcasts de Coé. Vous mettez les écouteurs discrètement. Tout est disponible pour vous sur l'application Europe 2. Ça, c'est le premier bon plan. Et le deuxième, c'est de monter le son. Voici le nouveau Muse, nouvelle pop Europe 2.

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0: non-stop. Ça démarre avec Teddy Swims, c'est Sia sur Europe 2.
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Europe 2, Pop Radio, hop, même cinéma qu'à l'aller. Mais cette fois sur le chemin en retour, ce que vous faites en ce moment, les enfants sont pressés de sortir de la voiture. Pas forcément pressés de rentrer à la maison et d'être partis de vacances, mais pressés de sortir de la voiture, on est d'accord. Profitez, c'est la playlist Pop Europe 2 pendant 30 minutes non-stop avec le nouveau This Is Maniac. 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Sérieux.

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2: Elle l'est devenue, fut un temps, ou elle l'est encore, je ne sais pas. Britney Spears, Crazy. C'est maintenant, c'est Bonus Pop, Europe 2.

0: Europe 2 Pop Radio, c'est aussi l'été, les vacances, le moment de rattraper ce qu'on n'a pas eu le temps de faire ces derniers mois, comme par exemple télécharger l'appli Europe 2. Et une fois que vous aurez téléchargé l'appli Europe 2, vous pourrez écouter Europe 2 Lab avec Aurilla notamment. Ouais, t'es invité il y a quelques semaines. Aurilla qui arrive et qui démarre la playlist Pop Europe 2 pendant 30 minutes non-stop.
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3: Le champion du jour est au Japon et il s'appelle Yasushi Takahashi. Il avait une idée en tête, faire sa demande en mariage de manière unique. Pendant 6 mois, il a traversé tout le Japon à pied. Il a fait du vélo, il a fait de la voiture, il a fait du ferry. Il a tracé son itinéraire à travers tout le pays avec une précision impressionnante. Une fois son parcours enregistré sur une carte GPS, le message est apparu. Marry me.
4: Oh.
3: Un geste hors norme qui lui a valu le record du monde pour le plus grand dessin GPS jamais réalisé.
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sera la musique officielle de la Coupe du Monde. Dai Dai. Profitez bien de ce dimanche. Vous êtes en route direction la maison, fin des vacances, ou le contraire, vous partez en vacances. C'est deux salles, deux ambiances. Hein. Mais tout le monde est sur Europe 2. Voici ton modèle, Another Love.

Europe 2 Pop Radio, si vous reprenez le boulot demain, j'imagine très bien à quoi va ressembler votre journée. Alors il y a deux équipes, hein. L'équipe qui fait voir absolument toutes les photos de vacances et qui énerve l'autre équipe qui déteste ça. Vous me direz dans quelle équipe vous êtes, hein ?

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Ah voilà, c'est exactement ce qu'il nous fallait pour démarrer les vacances. Karol G sur Europe 2 Pop Radio. C'est la playlist Pop Europe 2 pendant 30 minutes non-stop avec Martin Garrix et Ed Sheeran. 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

Europe 2 Pop Radio, elle a fait le mariage de la nièce, ça, aucun doute. Alors j'ai vu qu'elle avait remboursé la ville de New York qui avait dépensé 160 000 $ juste pour sécuriser les lieux. Imaginez, c'est dingue. Voici Taylor Swift.

Europe 2 Pop Radio, on profite de ce dimanche soir aussi pour penser à Kavinsky, à ses amis, à sa famille, à ses fans aussi. Et il était souvent venu à Europe 2, vous savez qu'il nous a quittés cette semaine. On lui rend hommage avec Phoenix et Angèle qui a posté un message sur les réseaux sociaux qui était très ému de la disparition de Kavinsky. Kavinsky, c'est maintenant sur Europe 2 Pop.

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Europe 2 Pop Radio, c'est la playlist Pop Europe 2 pendant 30 minutes non-stop. Alors là, vraiment, je vais vous amener en été. Ça y est, on est au mois d'août et vous allez bien le ressentir avec The Bossa. Voilà, magnétique sur Europe 2 Pop Radio.

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1: 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Lui, c'est Luc. Il s'apprête à faire un barbecue avec ses amis. Il est en train de l'allumer juste au pied d'un arbre. Résultat, ce sont 10 hectares de forêt qui viennent

Europe 2 Pop Radio, vous n'êtes pas encore arrivé sur votre lieu de vacances, vous reste encore un petit peu de temps dans la voiture, bah vous allez pouvoir profiter de tout ce que j'ai pour vous. Là, Offenbach et Star Sailor pour Forte de Flore et Harry Styles. Voilà, As It Was sur Europe 2 Pop Radio.

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avec de l'émotion. Vous écoutez Europe 2 Pop Radio, vous tombez très bien. Pourquoi ? Parce qu'il y a des sons qui sonnent bien directement tout de suite. Leur nouveau projet est disponible depuis la fin juin. Voici la formation emmenée par Mathieu Bellamy. Le nouveau Muse, Night Shift Superstar, c'est sur Europe 2 Pop Radio.

hors d'eau, on va pas se mentir, mais je le sais, vous l'appréciez vraiment, la programmation du week-end. Super efficace, tu m'étonnes. La playlist Pop Europe 2 pendant 30 minutes non-stop. On y va maintenant avec Hugues et Solto. Voici Jamaican sur Europe 2.

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2: Et ça, je le sais, hein, c'est le genre de truc que vous attendez à fond dans la programmation. D'autant plus que l'été, ça sert à se faire kiffer ensemble avec des sons qui nous rappellent des trucs, des souvenirs. Elle en fait partie. Jojo, une petite américaine, voici Live maintenant sur Europe 2 Pop Radio.

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0: Avec la chose super importante à partager autour de vous durant tout l'été, vous retrouvez Coé sur Europe 2 tous les matins, 7h-11h. Voilà, notez bien tout ça, Coé sur Europe 2, les meilleurs moments avec cette équipe de fous, Coé, Stouff, Pietre, Vito et Corentin. Et attention, je vous lâche la date, je suis en mesure de vous la lâcher. Retour en direct de toute l'équipe à partir du lundi 24 août. On écoute The Calling sur Europe 2. Et voici dès maintenant Marine avec Iskro sur Europe 2. Bon après-midi.

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Des frissons. On confirme ou quoi? Bien sûr, des frissons, ce genre de son. Vous écoutez Europe 2 Pop Radio avec la suite. On aura Ed Sheeran tout à l'heure en préparation. Et puis David Guetta et Gillo maintenant sur Europe 2 Pop Radio.

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0: Laurent Lisa, le petit pêcheur. J'aime quand la vie est facile. J'aime. 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
1: C'est l'histoire d'un petit pêcheur qui pêchait que le matin.

Bonne fin de week-end, vous écoutez Europe de Pop Radio et qu'on sait pop, c'est nous. On vous le prouve directement. Qu'est-ce qu'il est bien ce son? La voix de Juliette Armanet avec Sébastien Tellier dès maintenant. Le titre, tout planant, Attraction. Europe de Pop Radio. C'est pas...

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0: Alors, ce dimanche soir avec Europe 2 Pop Radio, merci d'être là.
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0: Et la chose super importante à partager autour de vous, c'est que tout l'été, vous retrouvez Coé sur Europe 2. Évidemment, tous les matins, 7h-11h, Coé sur Europe 2, les meilleurs moments avec Coé, Stouff, Pietre, Vito et Corentin. De retour donc demain matin entre 7h et 11h. Bonne fin de week-end avec Europe 2 et la suite. On écoute Joseph Kamel, voici Crash.

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Merci tout le monde de nous rejoindre. Il y a Boileau qui prend la suite. Et puis là maintenant, quelques notes de piano. Super bien, le son de The Boza. Shakira aussi en préparation sur Europe 2. Courage pour demain si vous bossez. Bonne fin de week-end tout le monde.

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0: Il va nous manquer le DJ français Kevin Key à l'instant. En trio avec Phoenix et Angèle, c'était Night Call sur Europe 2 Pop Radio. J'ai pour vous 30 minutes non-stop pour accompagner votre dimanche soir en compagnie de Lewis Capaldi et Alex Warren dans la playlist Pop Europe 2.
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Dua Lipa avec Houdini à l'instant sur Europe 2. Pop Radio. 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Il vous suffit juste de vous brancher ici sur Europe 2 avec les meilleurs moments de Koé, l'émission qui déchire. 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Lady Gaga arrive après Pierre Demar sur Europe 2. Tous les mecs et les

États-Unis et là d'un coup c'est tout de suite beaucoup moins sexy, mais qu'est-ce que c'est bon les glaces à l'italienne, à l'américaine du coup. La France a l'honneur dans la playlist Pop Europe 2 pour la suite des 30 minutes non-stop. On va retrouver Jack et Carla juste après Tibbs sur Europe 2 Pop Radio.

Si comme ami, vous cherchez la solution pour survivre à un long trajet en voiture avec les enfants, je vais vous donner le top 3 des astuces. Alors la meilleure idée, c'est de partir la nuit. Comme ça, ils dorment encore et vous pouvez rouler tranquille. Il y a évidemment les incontournables.

0: tous avec celui qui fait les premières parties d'Aurel San cet été. On s'écoute Teddy Bear. Voici Chaussures Roses sur Europe 2, Pop Radio.
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0: Héloïse sur Europe 2.
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0: J'ai les classements des pays les plus chauves du monde. On apprend que 5e, c'est l'Allemagne. 4e dans ce top 50, c'est les États-Unis. Ouais. Numéro 3, la France. J'en suis le digne représentant. Ouais. Numéro 2, l'Italie. En 1, c'est l'Espagne. Donc 2 Italie, 1 Espagne.
3: Wow.
0: Moi, j'ai pas connu mon grand-père. Je pense qu'il devait être italien, espagnol ou boule de bowling. Ça devait être un truc comme ça. Il y a des gènes là-dedans.
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Europe 2, je suis tombé sur une étude où vous êtes de plus en plus nombreux à tester les vacances dans les hébergements insolites, comme les cabanes flottantes ou encore d'anciennes rames de train réaménagées. Moi, j'aimerais bien tester les avions hôtels. On reste au sol, ça me va très très bien. On reste là également dans la playlist Pop Europe 2 avec 30 minutes non-stop. Menzer Merlo arrive après Zawi en duo avec Stéphane sur Europe 2, Pop Radio. 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
3: Nous apprenions les nouvelles étoiles du guide Michelin. Ça s'est passé à Monaco, de nouvelles étoiles. Palmarès 2026, les meilleures tables de France. Évidemment, à des prix que 99% ouais. des gens ne pourront pas s'offrir.
4: Oui.
3: C'est attendu fébrilement dans un contexte économique assez morose. Oui. Voilà,

0: Tout ça dans les flunchs, ta volonté.
1: Ah bah oui.
2: Ça n'a rien à voir, je crois.
1: Flunch n'a pas eu d'étoiles, du coup. Ce sont souvent des restaurants gastronomiques qui reçoivent les étoiles. Et ce que je vous disais.
0: Je le dis. Oui. C'est chiant, ces restaurants-là. Vous voyez, il y a trois garderies, deux petits pois dans l'assiette, dans une énorme assiette gigantesque.
3: C'est ce qu'on se disait.
0: Pas mam mam. Non. Ça tire à rien. Moi, je milite pour que les gens se rendent à Courtepaille, à Buffalo ou à la pataterie.
1: Ben voilà,
0: c'est une pataterie.
1: Je vois ce que vous voulez dire.
0: Qui pour 19,50€, vous avez une patate avec du lardon, vous mettez une sauce fromagère dessus.
1: Oui, bon.
0: Ah, mam mam. La pataterie. Oui.
1: Mais je vois ce que vous voulez dire, monsieur Land, mais. Mais là, ça va pas être possible. Hein. Flunch, tout ça, ça va pas être possible.
0: Vous dites d'ailleurs, n'oubliez pas, s'il y a que flunch qu'on peut fluncher. Voilà, oui, je vous permettez de faire cette petite pub. Vivement qu'on aille chez Nike.
4: Oh non, monsieur le président.
0: Bisous, vive la France. Et n'oubliez pas le hammam, c'est maintenant.
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1: On embrasse Sylvain, un auditeur qui vend un micro, voilà, quelqu'un qui devait faire de la soirée chez lui ou qui était chanteur, un micro Sennheiser, c'est le micro, un bon micro. Hein.
2: Ah oui, c'est une belle marque.
1: C'est ça. Hein,
3: ça commence à être des bons micros. Là, ouais.
1: On l'embrasse cet auditeur, on le fait vendre
3: Bah oui, Pierre Belmar et Maryse vont l'aider pour le vendre.
2: Mais il n'y arrivera jamais à le dire Sennheiser.
3: Ah, on va voir.
1: Chut, allez, téléachat.

0: Bonjour Pierre, bonjour Maryse. Oh là là.
1: Bonjour. Eh bien, bonjour à tous.
2: Je le sens pas.
1: Bonjour Europe 2 et bonjour Maryse.
3: Et bonjour Pierre.
1: Eh bien, bonjour à tous et bonjour chers téléacheteurs, bonjour Maryse.
3: Et bonjour Pierre.
1: Et chers téléacheteurs, bonjour Maryse.
3: Bonjour Pierre.
1: Et bonjour Maryse.
3: Et bonjour Pierre.
1: Bienvenue dans ce nouveau téléachat, bien sûr, le télé-shopping spécial éditeur de Coé. Sur Europe numéro 2, bonjour Maryse.
3: Bonjour Pierre.
1: Eh bien Maryse, entre deux bonjours, si vous n'avez pas voulu un jour depuis ce matin. Maryse, c'est quoi? Qu'allons-nous vendre?
3: Alors Pierre, le micro d'un auditeur, tenez, le voici.
1: Ah, écoutez, donc je tiens entre les mains encore un très très bel objet qu'un auditeur s'est pris pour un chanteur, mais qui s'est vite rendu compte qu'il chantait comme une daube. Bonjour Maryse.
3: Et bonjour Pierre.
1: C'est pour ça qu'il vend donc son micro, un magnifique micro de noir avec une moumoute.
3: Et une bonnette Pierre.
1: Écoutez, c'est absolument pareil Maryse. Un magnifique micro.
3: Oui. Alors
1: micro, c'est

0: Pour un magnifique micro de noir avec une moumoute.
1: Et une bonnette, Pierre.
0: Écoutez, c'est absolument pareil, Maryse. Un magnifique micro. Magnifique micro.
1: Oui, alors.
0: Micro. C'est nice, Zizou. C'est un chouchon à chachiche. Un micro.
2: Oui.
0: Chère Maryse, bonjour Maryse.
1: Bonjour.
0: Micro de la marque Sénine Srina Sri. Srin. Chardin et Guéguerre.
2: Non. Fait,
0: mais nom de Dieu, c'est pas vrai, c'est pas possible. Oh, un chat dans la gomme. Un micro de la marque Chez Zizi. Finistère.
2: Non.
0: Un micro Chastater.
1: Un micro
0: Sennheiser,
1: Pierre.
0: Et vous, Maryse, on avait compris que ce micro ouvrait. Chantez bien sûr, je vous de toutes sortes de chansons. Bonjour, Maryse.
1: Bonjour, Pierre.
0: Chansons que vous pourrez chanter, bien sûr, qu'on n'entendrait pas forcément sur Europe numéro 2. Mm-hmm. Vous pourrez chanter du Daniel Balavoine, du Johnny, ou encore plus récent, comme du Jules.
2: Oui.
0: Ou encore du Ayana Kamamamoru.
2: Non.
0: Aya Maya Aya Kakakura, mais nom de Dieu. Ya Makuma.
1: Aya Nakamura, Pierre.
0: Écoutez, vous n'avez qu'à écouter du Sabrina, Boys, c'est beaucoup plus simple, regardez les clips, vous ne serez pas déçus.
3: Vous avez vu Pierre, qui c'est qui est là?
0: Bonjour Maryse.
1: Ah, bonjour Pierre.
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1: Des vrais ou faux noms de resto, vous allez tout jouer puisque le guide Michelin 2026 est sorti. Je vous donne des noms, vous me dites si c'est vrai ou pas. Tatin et Milou, Stouff, il existe ce restaurant ou pas?
2: Ah, ça doit exister, oui.
3: Oh,
1: oui,
3: mignon.
1: Restaurant de tarte. Marche ou crêpe?
3: Oui, oui, ça me parle.
1: Oui, ouais. C'est un restaurant à Paris.
3: Ah, je sais bien.
1: Le décongèle.
2: C'est une boulangerie?
4: Boulangerie, ouais.
1: Non, ça n'existe pas. Stouff, le trou duck.
2: Le trou duck?
1: Ah, ouais.
2: Duck.
3: Ah, duck,
2: oui, ça doit exister. Oui,
1: oui, D-U-C-K, le trouduc. Ah, le trouduc. Okay. La couleur de la culotte, Pietre.
3: Oh. Je vois pas le rapport. Non,
2: ah, non.
4: Si, si, à Toulouse.
1: Si, à Toulouse,
4: ça.
1: Bien
2: ah,
1: sûr.
2: Bon
1: la levrette, Corentin.
5: Non, c'est une bière, mais est-ce que c'est un resto? Non.
1: Alors,
5: non.
1: Si, à Toulouse aussi, décidément, ah, Toulouse. Le gastro en terre cuite, Vito.
2: Le gastronome?
4: Non, je pense pas.
1: Non, ça n'existe pas. La moule joyeuse, Stouff.
2: Ça, ça existe.
1: Oui, à Fréjus.
5: Ah, oui.
1: Les bouches d'égout.
3: Bah non,
5: oui,
3: c'est pas possible.
5: Si.
1: Si.
5: Les bouches des goûts, des ES, ah, plus loin goût.
1: Voilà, c'est à Caen, on les salue. Le pangolin qui tousse, Pietre.
3: Non, arrête de donner tous les trucs pourris.
1: Ça n'existe pas. C'est chez Prout, est-ce que ça existe, Stouff?
2: Moi, non.
1: Si, ça existe.
2: Ah bon?
1: Chez Prout, à Paris.
4: Ah oui.
1: Le
4: ah ouais.
1: Steak craché dans la soupe. Steak craché dans la soupe.
5: Ah, ouais, je dirais oui.
1: Eh ben non.
3: Bah non,
1: enfin,
3: steak craché dans la soupe.
1: Au chat qui pète, Pietre.
3: Le quoi?
1: Au chat qui pète.
3: Mais non, qui.
2: Si, c'est connu.
1: Si, c'est à Mérignac.
2: Très connu, ouais.
5: À côté de Feuvert.
1: Le chat qui pète. Et enfin, le vaniquette à Arras, est-ce que ça existe?

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3: Et si le GPS personnalisé existait? Et si le GPS, en fonction de ce que vous êtes,
4: ça
3: que
4: peut
3: vous
4: nous aider,
3: voulez,
4: parce que des fois on n'y arrive pas à ce...
3: Prenez par exemple le GPS Reconquête, c'est le parti de Saracnafo.
4: Ouais. Ah.
3: GPS Reconquête.
5: Tournez à droite, puis à droite, encore à droite. Au rond-point, prenez la troisième sortie à gauche.
4: Ah,
5: ah. Ah non, c'est une impasse. Faites demi-tour.
3: Ah oui, ah oui, jamais, ils vont jamais à gauche, toujours à droite. Si vous préférez les GPS qui chantent, il y a le GPS Yannick.
6: Ah. Allez, maintenant, on y va.
3: Je vais aller à Marseille.
7: À gauche.
3: D'accord.
7: À droite.
3: Et si je veux aller passer par la montagne? Ah d'accord, mais ici, mais il fait pas beau à Marseille alors.
7: Ah
3: bon, d'accord. Ok, très bien, très bien. Si vous habitez dans le Gers, il y a le GPS Didier.

0: moi j'ai appris ça il y a pas longtemps. Les assiettes Louis Vuitton, vous avez des assiettes Hermès, vous avez des assiettes, toutes ces marques-là fabriquent autre chose. Alors ça coûte une fortune.
1: Oui, oui. Alors que c'est les mêmes que chez Ikea, il y a un logo dessus.
0: Non, mais honnêtement,
1: autant ils savent faire de la maroquinerie et des sacs et compagnie, mais de la vaisselle.
0: Ah mais moi la dernière fois j'ai voulu
1: pas de trucs à vaisselle chez
0: eux. Donner le prix d'une assiette. J'ai ri, j'ai chialé, j'ai tout fait en même temps. J'avais le côté gauche qui riait, le côté droit qui pleurait. J'ai dit bah ouais,
1: non, c'est de la connerie globalement.
0: Eh bien, Gucci vient de se lancer officiellement dans les couches pour bébés.
2: Pardon ?
0: Qui sont des couches de luxe et ils le vendent par paquet. Alors vous avez une petite boîte avec le logo Gucci et vous ouvrez, vous avez des petites couches Gucci avec le logo Gucci.
1: Ah, c'est super mignon, j'ai la photo.
0: Oui,
1: là.
0: C'est super mignon, mais ça reste des couches, c'est-à-dire durée de vie 3 heures.
1: Il y a un logo sur la couche.
0: Il y a le logo sur la couche. Vous savez combien coûte le paquet de couches ? Combien coûte un paquet de couches à peu près
2: ça, ça dépend ce que tu prends.
0: À peu près.
2: Je sais pas, c'est quoi, je me rappelle plus là, c'est 40 balles, non ?
1: Un paquet ?
3: Ouais, ouais,
1: mais non,
3: pas un paquet, non.
2: Les Pampers là.
1: Les méga paquets.
0: Mais pour adultes, celles que tu prends, mais pour enfants.
3: À peu près. Moi, je prends plus non plus.
2: C'est
3: mais...
2: pas 40 euros. Je prenais par plusieurs, oui.
0: Non, ça doit... à mon avis, ça dépasse 20, pas.
2: 20 balles, allez.
0: Bon, allez, 20 balles. Et là, t'as beaucoup de couches. Alors, d'après vous, combien chez Gucci ?
4: Voilà, 100 balles. 100 balles,
0: ouais, c'est 100 balles, c'est des couches. Hein.
3: Gucci, mec.
1: Après, oui, c'est des couches jetables en plus.
0: Mais oui, quoi. C'est des couches.
3: Pas, déjà, tout est dans le nom. Hein. Une couche Gucci.
0: Non, mais Gucci dedans, ça s'appelle.
1: Gucci dedans.
0: Mais non, mais c'est des couches jetables, je vous le dis quand même.
1: Et c'est quoi ? Mais c'est un paquet de 10, même pas en plus, là, sur la photo.
0: Donc ?
1: Moi, je dirais, ouais, c'est à 99 euros.
3: Non, 600. Moi j'irais 200.
2: Moi. 60, si je peux. Attends, c'est des
3: mais
2: couches,
3: non,
2: hein,
3: on fait caca. Chi,
0: le juste prix.
2: On fait caca dedans, ou pipi.
0: Bah, des couches Gucci dedans.
1: Ouais.
0: 480 euros le paquet.
1: Bah,
0: c'est pas mal, non ?
2: Il y en a combien ?
0: Ah, je sais.
1: Bah, regarde,
0: je
1: regarde, il y en a même pas 10.
0: Il y en a une quinzaine. Moi, je pense qu'à ce prix-là, je change le gamin tous les deux ans. Je pense que.
1: On est d'accord.
0: Ah ouais, celle-là. Ah, je vais la. Tu vois ?
5: Ah
1: non.
5: Ah ouais, mais non.
1: Ah non, pas là, non.
0: Personne veut ?
1: Non.
5: Ah ouais, mais non.
1: Je vous fais moins 30.
0: Non. Allez.
6: Oh. Mais non. 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

0: grave.
1: Et tu sais, là, il y a des milliers de gens qui nous ont écoutés, qui ont plissé les comme ça dans la voiture. Le front, il a fait, oh, c'est pas les bottes d'homme.
2: Ah, puis
1: ils attendaient le lalalaï. C'est quoi? On ira le chanter ensemble.
3: Ça tira.
1: À la 16e place du classement. Elle passe rapidement au coup de vent. C'est.

0: c'est vachement bon.
1: Elles font une entrée spectaculaire et assez inattendue à la 7ème place du Uber Eats Machine cette semaine. Un fromage qui n'est pas vraiment un fromage et pourtant beaucoup de gens l'adorent, le Baba Bibel.
2: Si tu manges la peau, crois-moi, une bougie tu démouleras. Donc faites attention les loulous, manger fromage c'est tout, c'est le Babybel, c'est mon amour.
3: Ah oui, j'adore avec sa peau rouge, j'aime trop.
2: Je Babybel, je mange tous les jours.
3: J'aime trop, oui.
1: À la quatrième place du Uber Eats Machine cette semaine, une très belle reprise. C'est l'un des desserts préférés des Français, compacté avec une petite touche vanillée, le flan. Ouais.
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1: Et enfin, il est numéro 1 du Uber Eats Machine cette semaine. Le plat qui plaît à coup sûr aux enfants, mais aussi aux parents, est pratique. On met ça dans la casserole, c'est vite plié, les raviolis.

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2: Champion du monde de l'actu. Le premier est un supporter de Barcelone au Saint James Park. Il voulait assister au 8e de finale aller de la Ligue des Champions entre Newcastle et le FC Barcelone.
3: Ouais.
2: Mardi soir, il s'est donc rendu à Saint James Park.
3: Mm-hmm.
2: Mais vous voyez, quand on parle de GPS personnalisé, bah, il aurait dû l'avoir parce qu'il s'est trompé. Il est allé au Saint James Park d'Exeter à 600 km de là.
4: Oh,
5: les boules.
3: Bah, il a raté le match.
2: Non, parce qu'il s'est tenté taper un match, mais de Détroit, de Division 3.
5: C'est pas la même chose.
2: C'est-à-dire, le joueur, c'est le même qui vend les pop-corns. Hein. Il est où le gardien? Bah, il vend les chips là-bas, parce que sinon, on n'a pas l'argent là-bas.
3: Tu peux te faire avoir, tu sais, le mauvais truc.
2: Sur le retour, il a voulu se faire une nuit

0: Encore un date raté.
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2: Voici l'info qui va faire réagir dans les couples ce matin.
3: Alors ça, c'est très tordu, mais bougrement intelligent.
2: Au Moyen-Âge, on a beaucoup entendu parler de la ceinture de chasteté pour les femmes.
4: Oui.
2: Belle considération de la femme à l'époque. Un inventeur japonais a créé un sous-vêtement, cette fois-ci pour homme, qui verrouille la pochette de devant et ne s'ouvre que lorsqu'il détecte l'empreinte digitale enregistrée de leur partenaire.
4: Eh ben ça y en y est.
2: Le fermoir reste complètement scellé pour n'importe qui d'autre.
4: Oh là là.
2: Rendant physiquement impossible d'entrer sans la seule personne qui y a accès.
4: Eh ben voilà.
5: Couple d'eau.
2: Ça veut donc dire, les gars, que si vous voulez sortir votre gisonnette,
4: ouais,
2: y a un moment donné, s'il n'y a pas le doigt de madame, ça ne s'ouvre pas. Le doigt de la secrétaire ne fonctionne pas.
4: Non.
2: Le doigt d'une dame très sympathique en bas de chez vous ne s'ouvre pas. Rien.
4: Oh là,
2: rien.
4: Ça veut dire c'est la ceinture de chasteté. Hein.
2: C'est la ceinture de chasteté 2.0. Alors comment tu vois

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2: Notre champion de l'actu, le premier, c'est Kim Jong-un.
3: Allez.
2: Qui vient d'interdire, je l'avais lu hier, je pensais que c'était faux, et bien non, puisque Pietro News nous l'a confirmé ce matin.
4: Attention, je ne suis pas journaliste.
2: La pratique, oui, j'en ai vu. La pratique du cunnilingus dans son pays est donc définitivement interdite. Vous connaissez la raison ? Parce que vous pouvez penser que ces rapports, peut-être, je ne sais pas, aux bactéries, ça ne se fait pas, contre la morale.
3: Et c'est quoi la raison ?
2: Il s'est justifié en disant. Il est interdit de toucher le vagin avec des lèvres qui embrasseront ensuite mes portraits. Ce à quoi il n'a pas précisé dans l'autre sens.
3: Mais ça, ce que j'allais dire, ça
2: s'il
3: va,
2: interdit...
3: c'est valable dans l'autre sens.
2: Non, il n'est pas fou. Il ne va pas interdire la fellation.
3: Bah, bien sûr que si, pourquoi
2: bah, il est dictateur, il fait ce qu'il veut.
3: Oui, bah, j'en ai rien à foutre.
2: Il fait ce qu'il arrange.
3: Bah oui, bah non,
2: monsieur Kim Jong-un. On souffle le droit des femmes en Corée du Nord.
3: Oui, bah, tu sais ce que je lui dis, moi, Kim Jong-un.
2: C'est Sandrine Rousseau, elle passe la

0: Ouf,
1: le droit des femmes en Corée du Nord.
2: Oui, bah, c'est ce que je lui dis, moi.
1: C'est Sandrine Rousseau, elle passe la frontière, elle prend un accessoire souvenir, elle repart. Hein, je veux dire. Mais évidemment qu'il est allé que dans ce sens-là.
2: Voilà,
1: du coup, il paraît qu'il fait exécuter tous les hommes qui ont un cheveu sur la langue. Dès que quelqu'un arrive en faisant comme ça, il fait vous l'avez fait.
0: Allez, voilà, donc.
1: Sulfateuse. Deuxième champion.
2: On est sûr de cette news quand même, parce qu'il faut que j'aille vérifier.
1: C'est vrai. Deuxième champion est un Américain qui a été surpris en train de droguer les verres de ses rendez-vous avec des femmes au Viagra.
0: Alors pourquoi tu disais con lui ?
1: Mais alors vous dites au Viagra, oui, enfin, c'est pas ça. Pour les femmes.
2: Bah oui, non.
1: Et alors là il a dit, mais c'est là qu'il y a un problème, il dit il voulait s'assurer qu'elle n'ait pas d'érection. Parce que de nos jours, on ne sait plus avec qui on boit un verre.
0: Donc en gros, qu'il n'y ait pas un zizi en face.
1: En gros, il mettait du Viagra dans le verre et il s'est dit, si elle a l'addition, elle a une érection, c'est que c'est pas une femme.
2: N'importe quoi.
0: C'est pas si idiot que ça.
1: Non,
0: ça se fait pas. Oui, mais bon.
2: Non, ça se fait pas. C'est interdit, Pierre.
1: Moi, je voudrais dire à ce monsieur, d'abord, on ne drogue pas les femmes. Non, l'insu. Deuxièmement, je vous demanderai d'éviter de garder cette habitude parce que si vous allez en prison, vous allez prendre cher avec votre coloc.
2: Oh, oui, bah oui.
1: Évitez. Arrêtez tout de suite cette sale habitude. Et les champions du jour. J'ai vu la vidéo. La vidéo, elle est virale. C'est une femme qui est rattrapée de justesse aux États-Unis par un inconnu. Elle chute dans un escalier.
0: Ouais.
1: La vidéo est dingue. L'homme l'a rattrapée juste avant, mais qu'elle se fracasse la nuque. Je vous jure que c'est vrai. Elle rate la marche.
2: La marche.
1: Ouais. Elle tombe à l'envers et le gars met sa main sous sa tête.
0: Un miracle sauveur. Quoi.
1: Elle est à deux doigts d'être mort.
2: Coup du lapin. Ouais.
1: Ou handicapée. Hein. Ben, au lieu de la remercier. Elle l'attaque en justice, elle lui réclame 250 000 dollars.
2: Mais c'est quoi cette nana ?
1: Pour le préjudice émotionnel subi, écoutez bien la raison. Elle dit qu'en fait, elle est tombée parce qu'elle a vu une silhouette apparaître en bas des escaliers.
0: Et qu'elle a eu peur et que c'est ça qui l'a fait tomber.
1: On est à deux doigts qu'elle nous dise « Ah, noir !» Parce qu'on est à deux doigts de ça, je vous assure. Hein. En bas des escaliers, et ça aurait causé sa chute. Et en plus, le type, je vous assure, c'est le gars le plus gentil du monde qui a un réflexe incroyable de mettre sa main. Il lui sauve la vie.
0: Il lui sauve la vie.
1: Elle l'attaque en justice, lui demande 250 000 dollars. Oh. Nous, on a vu la vidéo ce matin. Madame, vous êtes... Foutu. Madame, je sais que tout le monde peut mentir. Hein. Mais vous êtes une menteuse. J'en ai vu ces derniers temps. Mais là, vous battez des records. C'est-à-dire qu'on le voit que la dame, elle rate la marche.
0: Oui.
1: On le voit, c'est-à-dire que c'est pas qu'elle a peur.
0: Bah, peut-être qu'elle a entendu bruit, qu'elle a eu peur et qu'elle a. Mais de toute façon, quoi qu'il arrive, elle a pas de lui réclamer de l'argent.
1: On voit qu'il n'y a pas d'hésitation, on voit qu'en marchant, elle rate son bout de pied, rate la marche. Mmh. Et donc voilà, donc elle l'attaque, on ne sait pas, on verra ce que ça va donner. Peu de chance qu'elle gagne. Hein.
2: J'espère.
1: Ouais, je pense qu'elle va déménager, cette dame. Il y a Satan Immobilier qui lui aurait trouvé un rez-de-chaussée en enfer.
2: Le karma, quoi.
1: Ah, il n'y a pas la clim, mais il y a du chauffage toute l'année. Hein.
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